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1: Allez, merci d'être avec nous sur Chant de France. On démarre une nouvelle semaine qui sera une nouvelle fois un petit peu plus courte, hein, forcément, avec ce jeudi férié notamment. En tout cas, merci de nous avoir choisi, les amis, pour cette nouvelle semaine en ce 11 mai. Dans quelques instants, Vanessa Paradis avec Joe Le Taxi, la suite des plus belles chansons françaises pour se réveiller ce matin.
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0: Content de vous retrouver sur Champ de France avec partenaire particulier à suivre d'ici quelques minutes et l'horoscope de Marie Letty.
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2: Pour ce premier horoscope de la semaine, on commence avec les béliers. Vous semblez indestructible, tel un super-héros, et cette confiance sera prolifique.
3: Taureau, une rencontre amoureuse pourrait changer la vie de certains célibataires.
4: Gémeaux, vous semblez très stressé et cela vous rend susceptible et exigeant.
5: Cancer, la densité de travail que vous avez en ce moment vous stimule à aller encore plus loin.
6: Lion, une bonne nouvelle va vous redonner envie de renouer des liens perdus malgré vous.
7: Vierge, vos supérieurs vont enfin apprécier les résultats liés à votre détermination.
8: Balance, c'est une grosse semaine qui vous attend, elle sera intense et vivante.
9: Scorpion, les célibataires vont avoir une accélération de leur battement de cœur pour quelqu'un.
10: Sagittaire, votre confiance en vous est parfaite en vue d'une affaire importante.
11: Capricorne, c'est le retour des gros dossiers à traiter et cela vous satisfait pleinement.
12: Verseau, un soulagement du côté financier pourrait vous aider à concrétiser un projet de vacances.
13: Et enfin, on termine avec les poissons, un coup de fil important que vous attendiez va vous réjouir au plus haut point.

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3: Et vous le savez les amis, qui dit nouvelle semaine dit nouveau cadeau également. Et là je suis très très heureux. Ça va être encore une fois un cadeau exceptionnel que je vous propose sur Chant de France. Alors restez bien branchés puisque je vais vous le dévoiler dans quelques minutes. Avant ça, Louis Bertignac, tiens, avec ces idées là sur Chant.
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Chant de France, les plus belles chansons françaises avec un point sur la météo. Est-ce que du beau temps nous attend? On le saura d'ici quelques instants. Et avant ça, Axel Bauer avec Cargo de nuit avant les infos.

0: Content de vous retrouver sur Champ de France. On est en direct avec d'ici quelques minutes la météo sur Champ de France et puis le rappel de l'actualité à 6h pile avec la rédaction.
1: Bonjour à tous. L'un des Français rapatriés du navire foyer d'une infection à antivirus présente des symptômes. Selon les informations de BFM TV, il s'agirait d'une femme qui aurait eu un peu de fièvre pendant le vol la ramenant vers Paris. Les résultats du test PCR sont reconnus dans 24 heures, selon la ministre de la Santé Stéphanie Rist, invitée de France 2 hier soir. Emmanuel Macron n'a jamais envisagé un déploiement militaire naval dans le détroit d'Ormuz. Le président français a rappelé sa position depuis Nairobi au Kenya. Le chef de l'État répondait à Téhéran qui a menacé hier d'une réponse décisive et immédiate en cas de déploiement français et britannique dans le détroit. Une enquête pour provocation à la haine dans le Vaucluse. Elle a été ouverte après la diffusion d'un chant pétainiste lors des commémorations du 8 mai à Carpentras. Et puis on termine avec un mot de sport du football et le verdict approche en Ligue 1. Pour la 33e et avant-dernière journée hier soir, Paris a fait un nouveau pas vers le titre final. Le PSG s'est imposé 1-0 contre Brest. Paris qui conserve donc 6 points d'avance sur Lens avec encore 2 matchs à jouer. Excellent début de journée à tous.
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4: C'est une nouvelle journée qui démarre avec quelques averses ce matin, notamment région parisienne. 11 degrés pour commencer. Dans le sud de la France, du soleil est attendu pour le reste de la journée, notamment dans l'après-midi jusqu'à 22 degrés attendus à Marseille ou encore Montpellier. 17 à Gap avec des éclaircies, mais surtout des orages et quelques averses. 11 degrés sont attendus près de Lille. Il fera 13 à Strasbourg sous les orages également et 15 degrés à Brest sous les éclaircies. Je vous souhaite à tous une excellente journée sur Champ de France.
0: Champ de France. 6h02, je vous dévoile le cadeau de la semaine dans quelques instants sur Champ de France. Avant ça, l'éphéméride de Marie Letty et Renaud avec Dès que le vent soufflera.

0: êtes sur Chant de France, les plus belles chansons françaises, pour continuer de vous accompagner avec Daniel Balavoine, Vivre ou survivre. Avant ça, voici l'éphéméride de Marie Letty.
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2: Nous souhaitons un bon anniversaire à Renaud, l'auteur, compositeur et interprète, fête ses 74 ans.

0: Laetitia Casta, tantôt mannequin, égérie, actrice, fait-elle aussi un an de plus. Elle a 48 ans.
1: Tu allais toujours bien trop loin, comme ces vieux acteurs.
0: Un autre acteur fête lui aussi son anniversaire en ce 11 mai, c'est Benoît Magimel, il a 52 ans.
2: Comment je vais pouvoir jouer ce personnage que tout le monde connaît, tout le monde s'en est emparé.
0: Elle souffle 62 bougies aujourd'hui, c'est Estelle de Fébure.
3: J'ai pu tourner avec Albert Dupontel, Marc Keller et tout, et aussi le bal des actrices.
0: Et souvenez-vous, il a été l'amoureux de Sheila dans les années 70, il a un an de plus, c'est Ringo, il a 79 ans. Journée mondiale des espèces menacées et nous souhaitons une bonne fête au Estelle.
4: Et Marie Letty qui sera de retour à 6h40 pour son horoscope du jour. Avant ça, Daniel Balavoine, vivre ou survivre, et je vous dévoile le cadeau de la semaine.
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1: Et alors là les amis, nouvelle semaine avec un très très beau cadeau que je vous propose, c'est 100 euros à dépenser sur le site levent-à-la-française.com. 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Ça fait plaisir à l'approche de l'été. 09 72 10 11 50 pour jouer avec nous. On vous distribue 100 euros par jour. 09 72 10 11 50 avec la météo qui arrive très vite sur Champs de France et Pascal Obispo, l'important c'est d'aimer.

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1: Pour ce premier horoscope de la semaine, on commence avec les béliers. Vous semblez indestructible, tel un super-héros, et cette confiance sera prolifique.
2: Taureau, une rencontre amoureuse pourrait changer la vie de certains célibataires.
3: Gémeaux, vous semblez très stressé et cela vous rend susceptible et exigeant.
4: Cancer, la densité de travail que vous avez en ce moment vous stimule à aller encore plus loin.
5: Lion, une bonne nouvelle va vous redonner envie de renouer des liens perdus malgré vous.
6: Vierge, vos supérieurs vont enfin apprécier les résultats liés à votre détermination.
7: Balance, c'est une grosse semaine qui vous attend, elle sera intense et vivante.
8: Scorpion, les célibataires vont avoir une accélération de leur battement de cœur pour quelqu'un.
9: Sagittaire, votre confiance en vous est parfaite en vue d'une affaire importante.
10: Capricorne, c'est le retour des gros dossiers à traiter et cela vous satisfait pleinement.
11: Verseau, un soulagement du côté financier pourrait vous aider à concrétiser un projet de vacances.
12: Et enfin, on termine avec les poissons. Un coup de fil important que vous attendiez va vous réjouir au plus haut point.
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0: Bonjour à tous. Une vingtaine de personnes en France seraient cas contact des passagers du navire foyer d'une infection à hantavirus. C'est en tout cas ce qu'affirme BFM TV ce matin. En attendant, le décret sur les mesures d'isolement des passagers français du bateau a été publié ce matin au journal officiel. Ils seront hospitalisés le temps d'une évaluation. Ils pourront ensuite être placés en quarantaine ou en isolement pour 42 jours. La mise au point d'Emmanuel Macron depuis le Kenya. Le président français a assuré qu'il n'avait jamais envisagé un déploiement militaire naval dans le détroit. Le chef de l'État qui répondait à Téhéran, qui a menacé hier d'une réponse décisive et immédiate en cas de déploiement français et britannique. Des agents de police ferroviaire peuvent être équipés de pistolets électriques dans certaines gares, comme à Paris, Marseille ou encore Lyon. Le décret qui précise les modalités de cette expérimentation a été publié ce dimanche au journal officiel. Et puis en terminant football, et le PSG a une main sur le titre de champion de Ligue 1. Pour la 33e et avant-dernière journée hier soir, Paris a battu Brest 1-0. Excellent début de journée à tous.
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3: C'est une nouvelle journée qui démarre avec quelques averses ce matin, notamment région parisienne. 11 degrés pour commencer. Dans le sud de la France, du soleil est attendu pour le reste de la journée, notamment dans l'après-midi jusqu'à 22 degrés attendus à Marseille ou encore Montpellier. 17 à Gap avec des éclaircies, mais surtout des orages et quelques averses. 11 degrés sont attendus près de Lille, il fera 13 à Strasbourg sous les orages également et 15 degrés à Brest sous les éclaircies. Je vous souhaite à tous une excellente journée sur Champs de France.

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0: Nous souhaitons un bon anniversaire à Renaud, l'auteur, compositeur et interprète, fête ses 74 ans.
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0: Laetitia Casta, tantôt mannequin, égérie, actrice, fête elle aussi un an de plus, elle a 48 ans.
2: Tu allais toujours bien trop loin, comme ces vieux acteurs.
0: Un autre acteur fête lui aussi son anniversaire en ce 11 mai, c'est Benoît Magimel, il a 52 ans.
3: Comment je vais pouvoir jouer ce personnage que tout le monde connaît, tout le monde s'en est emparé.
0: Elle souffle 62 bougies aujourd'hui, c'est Estelle de Fébure.
4: J'ai pu tourner avec Albert Dupontel, Marc Heller et tout, et aussi le bal des actrices.
0: Et souvenez-vous, il a été l'amoureux de Sheila dans les années 70, il a un an de plus, c'est Ringo, il a 79 ans. Journée mondiale des espèces menacées et nous souhaitons une bonne fête au Estelle.
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1: 7h19, merci d'être avec nous sur Chant de France, les plus belles chansons françaises.
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1: Et on parle de l'Eurovision, et oui, le concours qui approche à grands pas dans 5 jours. Et la jeune Monroe, âgée de 17 ans, représente la France pour la finale du concours. Ce sera à Vienne, en Autriche. Sa préparation est intensive, hein, les amis. Hygiène alimentaire irréprochable, entraînement sportif quotidien, où elle s'exerce à courir en chantant pour renforcer son endurance vocale. Et répétition avec ses 18 danseurs, le spectacle. Le spectacle promet d'être impressionnant. Regarde-moi, il est certain qu'on ne verra qu'elle le 16 mai. Bien sûr, Regarde-moi, c'est le nom de son titre. Allez Monroe, allez la France pour cette Eurovision le 16 mai du côté de Vienne. D'ici là, la météo sur Chant de France et Indochine, on va écouter ensemble Tes yeux noirs.
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Mylène Farmer, à l'instant sur Chant de France, et les plus belles chansons françaises qui continuent d'ici quelques instants, les amis. On parlera de ce magnifique cadeau made in France que vous allez pouvoir gagner avec nous, l'horoscope de Marie Laithier et la météo qui arrive juste après Joe Dassin. Et c'est à toi qu'on écoute ensemble sur Chant de France 7h29.

7h32, merci d'être avec nous sur Chant de France, toujours les plus belles chansons françaises avec un point également sur la météo en Ile-de-France, un temps qui reste humide en ce début de semaine avec de fréquentes pluies dès le matin et un ciel souvent gris, des températures qui vont de 10 à 11 degrés au réveil jusqu'à 10 à 13 dans l'après-midi. À Paris, Versailles ou Meaux, il faudra garder un parapluie toute la journée. Dans le reste du pays, le nord conserve un temps mitigé avec des averses entre Lille et Strasbourg, parfois accompagnées d'orages vers l'est. Plus au sud, le soleil domine davantage avec 18 à 23 degrés entre Bordeaux, Toulouse et Marseille, malgré quelques foyers orageux possibles près des Pyrénées et du centre-est. Pour la suite, sur Chant de France, je ne vous emmène pas dans le sud, mais dans la tribu de Dana. Vous l'avez reconnu, classique des années 90, c'est le groupe Mano. Donc, merci d'être avec nous. L'horoscope arrive très vite avec Marie-Letty.

0: On va vous offrir un bon d'achat d'une valeur de 100 euros à dépenser sur le site levent-à-la-française.com. Je vous explique tout après Angoun, la neige au Sahara et l'horoscope de Marie Letty.
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2: Pour ce premier horoscope de la semaine, on commence avec les béliers. Vous semblez indestructible, tel un super-héros, et cette confiance sera prolifique. Taureau, une rencontre amoureuse pourrait changer la vie de certains célibataires. Gémeaux, vous semblez très stressé et cela vous rend susceptible et exigeant. Cancer, la densité de travail que vous avez en ce moment vous stimule à aller encore plus loin. Lion, une bonne nouvelle va vous redonner envie de renouer des liens perdus malgré vous. Vierge, vos supérieurs vont enfin apprécier les résultats liés à votre détermination. Balance, c'est une grosse semaine qui vous attend, elle sera intense et vivante. Scorpion, les célibataires vont avoir une accélération de leur battement de cœur pour quelqu'un. Sagittaire, votre confiance en vous est parfaite en vue d'une affaire importante. Capricorne, c'est le retour des gros dossiers à traiter et cela vous satisfait pleinement. Verseau, un soulagement du côté financier pourrait vous aider à concrétiser un projet de vacances. Et enfin, on termine avec les poissons, un coup de fil important que vous attendiez va vous réjouir au plus haut point.
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0: 7h51, merci d'avoir choisi Chant de France, les plus belles chansons françaises et les plus beaux cadeaux.
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0: Et oui, on vous accompagne dans les matins Chant de France avec un bon d'achat d'une valeur de 100€ à dépenser sur le site levent-à-la-française.com. 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Ils sont résistants à l'eau, ça c'est parfait pour l'été et pour la pluie aussi en ce moment. 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Emmanuel Moir, être à la hauteur et les infos très vite sur Chant de France. Je...

0: Vous êtes sur Chant de France, les plus belles chansons françaises. Il est 8h pile, on retrouve Renaud avec Marche à l'ombre. Tiens, dans quelques instants, ça faisait longtemps qu'on l'avait pas écouté. Gaston Dubu et Marche à l'ombre. La météo qui arrive très vite, le music quiz et tout de suite le rappel de l'actualité en une minute avec la rédaction de Chant de France.
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5: Bonjour à tous. La situation de l'antivirus en France se précise. Une vingtaine de cas contacts ont été détectés dans le pays. Ces personnes sont donc placées à l'isolement, tout comme les 5 Français passagers du bateau mis en cause. Le décret encadrant leur prise en charge a d'ailleurs été publié ce matin. Après une période d'évaluation, il prévoit une mise en quarantaine pouvant aller jusqu'à 42 jours. La colère de Donald Trump. Le président américain a totalement rejeté hier la proposition iranienne pour mettre fin à la guerre. Une proposition jugée inacceptable par le locataire de la Maison Blanche. L'heure des réquisition au procès de Nicolas Sarkozy. L'ancien président est jugé en appel dans l'affaire du possible financement libyen de la campagne présidentielle en 2007. Les avocats généraux devraient s'exprimer pendant 3 jours. La proposition de loi sur l'aide à mourir de retour au Sénat, elle doit être débattue à partir d'aujourd'hui en deuxième lecture. Près de 700 amendements ont déjà été déposés. Et puis en basket, dure soirée pour Victor Wembanyama. Le Français a été exclu hier pour un mauvais geste dans le match 4 face à Minnesota. Voilà pour l'essentiel de l'actualité. Excellent début de journée à tous.
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9: C'est une nouvelle journée qui démarre avec quelques averses ce matin, notamment région parisienne. 11 degrés pour commencer. Dans le sud de la France, du soleil est attendu pour le reste de la journée, notamment dans l'après-midi jusqu'à 22 degrés attendus à Marseille ou encore Montpellier. 17 à Gap avec des éclaircies, mais surtout des orages et quelques averses. 11 degrés sont attendus près de Lille. Il fera 13 à Strasbourg sous les orages également et 15 degrés à Brest sous les éclaircies. Je vous souhaite à tous une excellente journée sur Chant de France.
0: Chant de France. 8h02 avec le Music Quiz qui arrive dans quelques instants sur Chant de France. Avant ça, l'éphéméride de Marie Laithier et Renaud. On écoute ensemble Marche à l'ombre.

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0: Vous êtes toujours à l'écoute de Chant de France, les plus belles chansons françaises pour vous accompagner à 8h10. On retrouvera Stéphane Eicher dans quelques instants avec Combien de temps. Et avant ça, voici l'éphéméride de Marie Letty.
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2: Nous souhaitons un bon anniversaire à Renaud, l'auteur, compositeur et interprète, fête ses 74 ans.

0: Coquin, Égérie, actrice, pète-elle aussi un an de plus. Elle a 48 ans.
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0: Un autre acteur fête lui aussi son anniversaire en ce 11 mai, c'est Benoît Magimel, il a 52 ans.
2: Comment je vais pouvoir jouer ce personnage que tout le monde connaît, tout le monde s'en est emparé.
0: Elle souffle 62 bougies aujourd'hui, c'est Estelle de Fébure.
3: J'ai pu tourner avec Albert Dupontel, Marc Keller et tout, et aussi le bal des actrices.
0: Et souvenez-vous, il a été l'amoureux de Sheila dans les années 70, il a un an de plus, c'est Ringo, il a 79 ans. Journée mondiale des espèces menacées et nous souhaitons une bonne fête aux Estelle.
4: Bonne fête à vous les Estelle, à 8h11 les amis, avec dans quelques instants le Music Quiz. 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La suite avec Stéphane Escher.
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0: Vous écoutez Chante France, les amis, les plus belles chansons françaises. C'est le moment de jouer ensemble au Music Quiz.
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0: Nouveau Music Quiz qu'on affronte ensemble pour gagner, je vous le rappelle, cette semaine, un bon d'achat d'une valeur de 100 euros à dépenser sur le site levent-à-la-française.com. Vous allez vous faire plaisir avec ces bracelets fabriqués en France, confectionnés à la main. Vous pouvez les ajuster, les personnaliser et ils sont résistants à l'eau. C'est pratique pour la plage ou pour ces jours de pluie. Pluie que doit connaître Marie-Laure, qui est du côté de Marly-le-Roi, oui, dans les Yvelines.
3: Ah oui, tout à fait, bonjour.
0: Bonjour Marie-Laure, comment
3: bonjour,
0: ça va?
3: Bonjour, oui, moi ça va très bien, je vous remercie.
0: Bah, écoutez, ça fait plaisir de vous retrouver ce matin. Vous êtes une vraie fidèle de Chant de France, vous disiez, ça fait des années que vous écoutez. Hein.
3: Des années, tout à fait.
0: Vous arrivez à me donner une date à peu près? Enfin, une année?
3: Depuis que ça existe.
0: Ah, d'accord, oui.
3: C'est pour vous dire. Vous comprenez, voilà, pour ça, je n'ai pas de date précise, mais je pense depuis le début.
0: Bah, merci pour votre fidélité, voilà. En tout cas, Marie-Laure, qu'on va tenter de récompenser avec le Music Quiz. On va jouer à la bonne parole, un titre qui va se lancer, qui va s'arrêter un moment, et vous aurez 30 secondes pour compléter les paroles. Je précise que pendant les 30 secondes, vous pouvez me faire toutes les propositions qui vous passent par la tête. Vous êtes prête?
3: Très bien, je suis prête, je vous remercie.
0: Attention, écoutez bien.
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0: L'ivresse et puis là, c'est bien sûr Suzette de Dany Briand. Top chrono.
3: Je ne sais plus du tout.
0: Aïe, aïe, aïe, Dany Briand.
3: Ah, c'est ce que je vous... Ah ouais, c'est ce que...
0: Je vous laisserai
3: fluide. Le mot d'avant, excusez-moi.
0: Ça commence par un B. L'ivresse et puis la... La bebebo... La bebebo...
3: La beauté.
0: Je crois.
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0: Bonne réponse.
3: Vous êtes trop mignon. Merci.
0: Mais ça me fait plaisir. On n'avait pas commencé la semaine avec une défaite. Je m'y refusais. Voilà, Marie-Laure.
3: Oui, pourtant je connais, mais vraiment là, voilà. Merci infiniment.
0: C'était pour récompenser votre fidélité aussi, écoutez.
3: C'est très très gentil.
0: Mais bon, finalement, merci, vous avez trouvé, hein. Moi,
3: vous avez vu, vous m'avez absolument pas aidé.
0: Je n'ai été que d'une maigre aide. Je vous embrasse, Marie-Laure. Vous repartez avec votre bon d'achat.
3: Bonjour à l'équipe.
0: Merci beaucoup. Ouais. On vous embrasse, Marie-Laure. Ne bougez pas, je vous reprends antenne dans quelques instants. La météo qui arrive sur Chant de France et Julien Clerc avec Mélissa.

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Vous êtes toujours à l'écoute de Chant de France à 8h34. Un point sur la météo en Ile-de-France. Un temps qui reste humide dans ce début de semaine avec de fréquentes pluies dès le matin et un ciel souvent gris. Des températures qui vont de 10 à 11 degrés au réveil jusqu'à 13 degrés pour la maximale à Paris, Versailles ou Meaux. Il faudra garder le parapluie toute la journée. Dans le reste du pays, le nord conserve un temps mitigé avec des averses entre Lille et Strasbourg, parfois accompagnées d'orages vers l'est. Plus au sud, le soleil domine davantage avec 18 à 23 degrés entre Bordeaux, Toulouse et Marseille, malgré quelques foyers orageux possibles près des Pyrénées et du Centre-Ouest. C'est pas Jojo aujourd'hui, on l'a vu. On va se consoler avec les plus belles chansons françaises sur Chant de France. L'horoscope de Marie Letty qui arrive dans quelques instants. Génération Goldman et De Palmas, Une seule vie. Marche.

0: 8h41, les amis, on va parler de Céline Dion qui lance un défi à ses fans. Ça s'appelle le Danson Challenge, qui est basé bien sûr sur son dernier titre que vous avez pu découvrir sur Chant de France. France Gall avant ça, avec musique et tout de suite l'horoscope de Marie-Letty.
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2: Pour ce premier horoscope de la semaine, on commence avec les béliers. Vous semblez indestructible, tel un super-héros, et cette confiance sera prolifique. Taureau, une rencontre amoureuse pourrait changer la vie de certains célibataires. Gémeaux, vous semblez très stressé et cela vous rend susceptible et exigeant. Cancer, la densité de travail que vous avez en ce moment vous stimule à aller encore plus loin. Lion, une bonne nouvelle va vous redonner envie de renouer des liens perdus malgré vous. Vierge, vos supérieurs vont enfin apprécier les résultats liés à votre détermination. Balance, c'est une grosse semaine qui vous attend, elle sera intense et vivante. Scorpion, les célibataires vont avoir une accélération de leur battement de cœur pour quelqu'un. Sagittaire, votre confiance en vous est parfaite en vue d'une affaire importante. Capricorne, c'est le retour des gros dossiers à traiter et cela vous satisfait pleinement. Verseau, un soulagement du côté financier pourrait vous aider à concrétiser un projet de vacances. Et enfin, on termine avec les poissons, un coup de fil important que vous attendiez va vous réjouir au plus haut point.
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0: 4. Heureux de vous retrouver sur Champs de France avec Calogero à l'instant.
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0: Et on parle de Céline Dion ce matin qui lance un défi à ses fans. Ça s'appelle le Danson Challenge. Pour le réaliser, il suffit de poster sur ses réseaux sociaux une vidéo d'une chorégraphie ou d'un moment de danse en utilisant son dernier titre Danson avec le hashtag Danson Challenge. Et les vidéos préférées de la chanteuse seront repartagées sur ses propres réseaux sociaux. Alors moi, ce que j'aurais aimé quand même, c'est, voilà, je souffle l'idée à l'équipe de Céline Dion, je suis personne pour faire ça mais j'essaie quand même, ce serait de faire gagner des places pour le concert, je pense, pour les meilleures danses. Voilà, je dis ça, je dis rien. Francis Cabrel, Je l'aime à mourir, avant les infos de 9h sur Champs de France. Moi je

0: Il est 9h, j'espère que vous allez bien à l'écoute de Chant de France, les plus belles chansons françaises. Dans quelques instants, la compile du matin, ce sera juste après la rédaction pour les infos.
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5: Bonjour à tous. La Française qui présentait des symptômes d'antivirus, elle a été testée positive selon ce matin la ministre de la Santé Stéphanie Rist. Elle faisait partie du groupe des 5 passagers tricolores du navire de croisière MV Ondius. Son état s'est également dégradé cette nuit. Les 4 autres passagers français ont été testés négatifs. Ils sont isolés dans des chambres spécialisées jusqu'à nouvel ordre. Nouvelle hausse des cours du pétrole après l'échec des négociations entre l'Iran et les États-Unis. Les prix du baril ont augmenté de 5% ce matin. Donald Trump a totalement rejeté hier la proposition iranienne pour mettre fin à la guerre. Retour en France et une école plus inclusive, c'est le cœur de cette proposition de loi examinée à partir d'aujourd'hui à l'Assemblée nationale. Portée par la députée Ensemble pour la République, Julie Delpech, le texte a été adopté en commission mardi dernier. Et puis on termine avec un mot de sport, du football, car le verdict approche en Ligue 1. Pour la 33e et avant-dernière journée hier soir, Paris a fait un nouveau pas vers le titre final. Le PSG qui s'est imposé 1-0 contre Brest. Voilà pour l'essentiel de l'actualité. Excellente matinée.
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9: C'est une nouvelle journée qui démarre avec quelques averses ce matin, notamment en région parisienne. 11 degrés pour commencer. Dans le sud de la France, du soleil est attendu pour le reste de la journée, notamment dans l'après-midi jusqu'à 22 degrés attendus à Marseille ou encore Montpellier. 17 à Gap avec des éclaircies, mais surtout des orages et quelques averses. 11 degrés sont attendus près de Lille. Il fera 13 à Strasbourg sous les orages également et 15 degrés à Brest sous les éclaircies. Je vous souhaite à tous une excellente journée sur Chant de France.
0: Chant de France. 9h02, la compile du matin choisie par Marilyn de Toulouse avec Zazie, Laurent Voulzy ou encore Céline Dion, je sais pas.

0: Vous êtes toujours sur Champ de France à 9h15, les amis, j'espère que vous allez bien.
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0: Le réveil qui vous fait chanter avec Sam Delcourt, moi-même, heureux de vous accompagner jusqu'à 10h en direct sur Champ de France. On va continuer avec une demi-heure des plus belles chansons françaises en non-stop. Et oui, cette émission qui n'est pas terminée, on va continuer de se faire plaisir. Julie Pietri, notamment dans quelques instants, Emmanuel Moir et Richard Cosciante. Ce sera le coup de soleil, ne bougez pas.
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0: Il est déjà 9h30, j'espère que vous allez bien. Les amis, c'est du plaisir ce matin sur Champ de France, du plaisir qui va se poursuivre avec dans quelques instants Christophe Maé qui va arriver, ce sera la lune. Christophe Maé qui était notre invité d'ailleurs il y a quelques semaines dans les interviews Champ de France. Mickaël Miro pour la suite de cette demi-heure de chansons françaises en non-stop et Renaud tout de suite. Voici l'incontournable Morgane de toi.
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0: 9h42, heureux de vous retrouver sur Chant de France.
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0: Allez, le réveil qui fait chanter qui est terminé pour aujourd'hui. Merci d'avoir été avec nous. C'est Mickaël Dorian, les amis, qui va continuer sur notre lancée avec toujours les plus belles chansons françaises. Il y aura Gold, Plus près des étoiles également pour la suite. Vous allez retrouver, bien sûr, on va se retrouver, pardon, dès demain où je vous ferai gagner une nouvelle fois le site levent-à-la-française.com. On vous offre un bon d'achat de 100 euros. Et n'oubliez pas qu'aujourd'hui, nous sommes dans une journée spéciale Renault. Et oui, pour l'occasion et pour son anniversaire, toutes les heures, vous allez retrouver un succès dans sa discographie. On a eu Morgane de Toi il y a quelques minutes notamment, et dans quelques instants, Mickaël Dorian partira sur un classique. À demain dès 5h sur Chant de France.
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0: Tristan Delcourt et à demain pour le réveil qui fait chanter. Il est 10h sur Chambre France, bienvenue. C'est une journée spéciale Renaud, voici une de ses plus belles chansons.
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0: C'était Matt Pokora sur Champ de France.
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0: Heureux de vous retrouver. Bonjour tout le monde. Très bon lundi. Nous sommes le 11 mai. J'espère que vous avez passé un bon week-end. Week-end de 3 jours. Et ce n'est pas terminé avec le jeudi de l'Ascension qui arrive. Et encore une fois, une semaine qui va être plutôt cool, hein, les amis. 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Et puis, bien sûr, pour chanter ce matin les plus belles chansons françaises, Marc Lavoine, Bambou à suivre et Diane Tell sur Champ de France.
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Pascal Obispo sur Champ de France, plus que tout au monde. Ce matin, très bon lundi, le 11 mai aujourd'hui. On continue une demi-heure sans interruption avec les plus belles chansons françaises. Il y aura Juliette Armanet pour la suite, Francis Cabrel à suivre également. Après Indila, maintenant voici Dernière Danse sur Champ de France.

0: Nouveauté Chant de France avec Juliette Armanet, extrait de son album Brûler le feu, c'était Fugué.
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0: 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La suite de ce lundi, Lily Cube à suivre, Voyage en Italie et Indochine avec L'Aventurier sur Chant de France.

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2: Il est 11h sur Chant de France, la bonne parole de retour dans un instant, et avant ça, la suite de cette journée spéciale, c'est son anniversaire aujourd'hui, voici Renaud.
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1: À se demander pour qui ou pourquoi. À vous de choisir entre les deux. 0972 10 11 50. Réponse avant midi. Et tout de suite, c'est Terry Moïse qui arrive pour vous sur Chant de France.
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0: Écrite et composée par Jean-Jacques Goldman, la nouvelle chanson de Céline Dion sur Chant de France, c'était Dansons.
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0: Et avec le groupe Gold, aujourd'hui Ville de Lumière, à se demander pour qui ou pourquoi vous aviez le choix entre les deux. Voici la bonne parole. Yes, pourquoi ? Bravo à Clara de Lille. 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Et le groupe Gold, justement, on va les écouter maintenant. Capitaine abandonné sur Chant de France.
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3: 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Il est midi, la suite de cette journée spéciale Renaud avec une de ses plus belles chansons à l'occasion de son anniversaire. Voici Laisse Béton.
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1: La nouvelle chanson d'Amir sur Chant de France, c'était à l'imparfaite.
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1: Amir qui se la joue acteur maintenant après la série de TF1, La Belle et le Boulanger. Il est à l'affiche également d'une nouvelle série israélienne qui sera à découvrir bientôt sur Apple TV+, Amir. Allez, dans la prochaine demi-heure de musique, Johnny arrive. On écoutera aussi Bandolero sur Chant de France.
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0: Il était vendredi, l'invité de Champ de France, c'était Claudio Capéo.
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0: Interview complète à réécouter en podcast sur le site et l'application Champ de France. Allez, l'après-midi continue à partir de 13h, Paul Terretta et bien sûr les

0: travail, peut-être en train de déjeuner en compagnie pour la suite de Deux Palmas, J'en rêve encore, et de Bibi avec Tout doucement. Bel après-midi sur Champ de France, à demain.
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0: Bonjour tout le monde, Paul Territa pour vous accompagner sur Chant de France avec les plus belles chansons françaises. Et on continue à fêter l'anniversaire de Renaud avec Dans mon HLM sur Chant de France.
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0: Le nouveau titre de Vita, ça fait mal sur Champ de France.
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0: Salut tout le monde, plaisir de débuter ce lundi après-midi avec vous sur Champ de France. Je vous souhaite un bon début de semaine avec les plus belles chansons françaises. Il y a Patrick Bruel qui nous rejoint tout de suite, je te le dis quand même. Vanessa Paradis également, la chanteuse qui est toujours en tournée dans toute la France en ce moment pour défendre son nouvel album, Le Retour des Beaux Jours. On la verra d'ailleurs dans quelques jours au Zénith de Paris les 21 et 22 mai. Vanessa Paradis, elle arrive maintenant sur Champ de France avec Divine Idylle.
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0: Le duo Pascal Obispo et Francis Cabrel sur Chant de France.
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0: C'est la première fois que ces deux artistes unissent leur voix sur un même titre. Il faudrait que pleuve l'amour, une chanson que vous allez pouvoir retrouver sur le nouvel album Héritage de Pascal Obispo. La sortie est prévue le 22 mai prochain. Passez un bel après-midi sur Chant de France avec les plus belles chansons françaises. De retour tout de suite, Les Innocents avec Color. Après Rose Laurence, voici Africa sur Chant de France.
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0: Chant de France célèbre l'anniversaire de Renaud ce 11 mai avec ses plus belles chansons. Voici son duo avec Axel Red, c'est Manhattan Kaboul sur Chant de France.
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0: début de semaine sur Chant de France avec Marine, c'était Cœur maladroit.
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0: La chanteuse Marine que l'on retrouve dans un tout nouveau projet en ce moment puisqu'elle participe au jeu Qui est mon cousin, disponible sur YouTube. Elle partage l'affiche avec les humoristes Paul de Saint-Sermain et Malik Bentala. C'est à découvrir sur la chaîne YouTube de Paul de Saint-Sermain. Et l'après-midi continue sur Chant de France avec le retour des plus belles chansons françaises. Julien Doré, Paris Seychelles, après Michel Berger pour débuter une demi-heure de musique sans interruption. Voici quelques mots d'amour sur Chant de France.
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1: Christophe Maé sur Champ de France avec La Lune.
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1: Il était l'invité des interviews au Champ de France il y a quelques semaines, Christophe Maé. C'est également le cas de Claudio Capéo, hein, qui était notre invité vendredi soir. Pour écouter toutes ces interviews, vous pouvez télécharger l'application Champ de France. Elle est gratuite, elle est disponible sur tous les supports. Daniel Balavoine pour continuer l'après-midi avec les plus belles chansons françaises. Voici tous les cris, les SOS sur Champ de France.
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0: Bonjour, c'est Calogero sur Chant de France, les plus belles chansons françaises.
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0: Les plus belles chansons de la discographie de Renaud tout au long de la journée sur Chant de France à l'occasion de son anniversaire. Voici Dès que le vent soufflera pour continuer l'après-midi.
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0: Les épines du cœur, un extrait du dernier album de Vanessa Paradis sur Chante France.
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0: 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Rendez-vous demain pour écouter Les Matins Chant de France avec Sam Delcourt dès 5h. Le retour des plus belles chansons françaises maintenant avec France Gall, Babacar. Je vous passe également Pascal Obispo dans cette demi-heure de musique sans aucune interruption avec Personne sur Chant de France.
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0: fin d'après-midi avec Florent Pagny sur Champ de France.
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0: Les plus belles chansons françaises de retour très vite avec Jean Schultes, Confidence pour Confidence. Céline Dion également, S'il suffisait d'aimer. 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Je vous souhaite une bonne fin de journée. Je vous laisse avec Olivier qui vous accompagne dès 16h.
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0: Bonjour à tous, la météo un peu de répit demain avec le retour du beau temps, mais ce sera temporaire. Malheureusement, on aura entre 9 et 20 degrés le matin, 14 l'après-midi à Lille, 15 à Brest, 16 à Paris et Lyon, 18 à Toulouse et 22 à Nice. La piste criminelle privilégiée après l'incendie qui a fait 3 morts près de Lyon. Le sinistre s'est déclaré vers 7h30 ce matin dans un immeuble situé à Décines-Charpieu dans la banlieue lyonnaise. Une cinquantaine de résidents ont été évacués vers un gymnase municipal. Les enquêteurs évoquent un règlement de compte entre trafiquants de drogue. Une Française positive à l'antivirus, elle fait partie des passagers qui ont été évacués du MV Rondus, le navire de croisière touché par un foyer épidémique qui a fait 3 morts. Son état s'est dégradé dans la nuit, indique le ministère de la Santé. 4 autres passagers français ont été placés à l'isolement à l'hôpital Bichat à Paris. Michael Youn et sa compagne, victimes d'un homejacking. Des cambrioleurs se sont introduits hier matin dans leur maison située près d'Aix-en-Provence, dans le sud de la France. Ils ont menacé le comédien et sa famille et dérobé de l'argent liquide, des bijoux et des montres de luxe avant de prendre la fuite. Pas de fan zone à Paris pour la finale de la Ligue des champions de football. Emmanuel Grégoire, en tout cas, n'y est pas favorable. Le maire de la capitale justifie sa décision par de nombreux événements déjà organisés ce week-end-là et invoque des questions de sécurité. Il doit rencontrer le ministre de l'Intérieur, Laurent Nunez, cet après-midi. 3 pays ne retransmettront pas l'Eurovision cette année. Les groupes audiovisuels publics de l'Espagne, de l'Irlande et de la Slovénie s'opposent à la participation d'Israël au concours qui se déroulera samedi à Vienne. France 2, elle a décidé de maintenir la diffusion et c'est la chanteuse Monroe qui défendra les couleurs de la France avec son titre « Regarde ». Passez une excellente après-midi sur Chant de France avec Renaud.
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0: lundi après-midi avec Amel Bent sur Chambre France.
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0: Et avec les plus belles chansons de Renaud, hein, aujourd'hui, toutes les heures. Chambre France vous diffuse en effet un succès puisé dans la discographie du chanteur. On va donc le retrouver tout à l'heure, l'ami Renaud, et dans l'immédiat, on va mettre le cap ensemble sur une toute nouvelle demi-heure de musique sans interruption. Jean-Jacques Goldman, Hélène Ségara ou encore Stéphane Echer sur Chambre France. Soyez les bienvenus.
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un lundi avec Chante France, les plus belles chansons françaises, un lundi ensemble pour partager où que vous soyez cette demi-heure de musique ininterrompue. Alors on continue, après Jean-Jacques Goldman, on chante avec Florent Motte, la sa symphonie sur Chante France.

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Tout a changé, sauf sur Champ de France avec le grand jeu du Music Quiz que vous retrouvez tous les matins, 8h20. 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Et sur Champ de France, avant d'écouter une nouvelle fois Renaud pour cette journée spéciale. Renaud, auparavant, du côté des plus belles chansons françaises, voici Olivia Ruiz et Michel Sardou, Être une femme sur Champ de France.

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3: Et sur Chant de France, avant de retrouver Renaud pour cette journée spéciale et avant le jeu de la bonne parole, on refait un tour de l'info en une minute avec Olivier Doyen. Il est 17h.

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1: Bonjour à tous, la météo, pas de pluie demain et même un soleil plutôt généreux. Seules quelques averses sont attendues sur les Pyrénées en deuxième partie de journée. Le mercure lui affichera 9 à 20 degrés le matin, 13 l'après-midi à Strasbourg, 16 à Lyon et Paris, 17 à Nantes, 19 à Bordeaux et 20 à Marseille. Les réquisitions ont débuté ce lundi au procès en appel de Nicolas Sarkozy. Il faudra toutefois attendre mercredi pour connaître les peines réclamées contre l'ancien président de la République et 9 autres prévenus. En première instance, Nicolas Sarkozy avait été coupé de 5 ans de prison ferme pour le financement libyen de sa campagne présidentielle en 2007. 7 cas confirmés et 2 probables dentavirus dans le monde selon l'OMS. Une Française a notamment été testée positive après son évacuation du MV Ondus. Le navire de croisière où un foyer dentavirus a été détecté et 22 cas contacts ont été identifiés sur le territoire français, précise le ministère de la Santé. Donald Trump rejette en bloc la proposition de paix présentée hier par l'Iran. Téhéran réclame la levée du blocus américain dans le détroit d'Ormuz et les ports iraniens, la fin des opérations militaires, y compris au Liban, et le dégel d'avoirs iraniens à l'étranger. Totalement inacceptable, a réagi le président des États-Unis. Un député LR veut créer une commission d'enquête sur la flambée du prix des carburants. Antoine Vermorel-Marquez dénonce un effet spéculatif alors que le litre de gazole dépasse allègrement les 2,10 €. Le groupe Les Républicains doit toutefois encore donner son accord. Le pont neuf, recouvert d'une immense toile. L'artiste JR va transformer le plus vieux pont de Paris en une gigantesque caverne en noir et blanc. L'installation a débuté aujourd'hui. L'œuvre se veut immersive et vous pourrez la visiter du 6 au 28 juin. Passez une excellente fin de journée sur Champ de France avec Renaud. Joyeux anniversaire à lui.
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0: Indochine sur Champ de France.
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0: La bonne parole, nouvelle semaine de jeu pour gagner des enceintes connectées EcoPop d'Amazon. Et aujourd'hui, parce que c'est l'anniversaire de Renault, parce que c'est une journée spéciale, Renault sur Champ de France. Aujourd'hui, nous jouons donc avec l'un des grands succès de Renault, Dès que le vent soufflera.
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0: Et la bonne parole à votre avis, mais elle prend pas la femme qui préfère la montagne, qui préfère la campagne. Montagne, campagne, 09 72 10 11 50 pour nous déposer la bonne parole et bonne chance. Et belle fin d'après-midi sur Champ de France avec une demi-heure sans interruption des plus belles chansons françaises. Alain Chamfort, Céline Dion, encore Francis Cabrel sur Champ de France.
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chants de France, les années 80, et ces belles chansons comme celle d'Alain Chamfort à l'instant. Manu Reva, et j'ajoute que vous les retrouvez compilées, ces belles chansons françaises des années 80, sur la radio digitale 100% 80, c'est disponible sur l'application Chants de France, notamment une demi-heure de musique ininterrompue. Voici à présent pour chanter ensemble un fan, Pascal Obispo sur Chants de France.

0: France, les plus belles chansons françaises et les plus beaux duos. Vivo Perlet, Hélène Segarra, Andrea Bocelli.
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0: Et la bonne parole pour gagner l'enceinte connectée EcoPop d'Amazon avec un son d'exception, elle est pour vous. Eric, vous écoutez Chante France à Chartres et vous connaissiez la bonne parole dans la chanson de Renaud, dès que le vent soufflera, qui préfère la montagne ou qui préfère la campagne?
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0: Oui, qui préfère la campagne. Retour de la bonne parole demain, 11h10, 17h10. Et on va le retrouver, Renaud, lui, dans un instant, à l'occasion de cette journée spéciale. Renaud avec l'une de ses plus belles chansons après avoir chanté avec Corneille et Jean-Jacques Goldman sur Chante France.
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0: Bonsoir à tous. La météo un peu de répit demain avec le retour du beau temps, mais ce sera temporaire malheureusement. Côté Mercure, on aura entre 9 et 20 degrés le matin, 14 l'après-midi à Lille, 15 à Brest, 16 à Paris et Lyon, 18 à Toulouse et 22 à Nice. La piste criminelle privilégiée après l'incendie qui a fait 3 morts près de Lyon. Le sinistre s'est déclaré vers 7h30 ce matin dans un immeuble situé à Dessines-Charpieu dans la banlieue lyonnaise. Une cinquantaine de résidents ont été évacués vers un gymnase municipal. Les enquêteurs évoquent un règlement de compte entre trafiquants de drogue. Une fusillade a fait au moins 2 morts et 3 blessés cet après-midi à Nice. Des coups de feu ont été tirés dans le quartier des Moulins. Un important dispositif policier a été déployé. Là aussi, la piste d'affrontement entre narcotrafiquants est privilégiée. Une Française positive à l'antivirus. Elle fait partie des passagers qui ont été évacués du MV Rondus, le navire de croisière touché par un foyer épidémique qui a fait 3 morts. Son état s'est dégradé dans la nuit, indique le ministère de la Santé. 4 autres passagers français ont été placés à l'isolement à l'hôpital Bichat à Paris. Pas de fan zone à Paris pour la finale de la Ligue des champions de football. Emmanuel Grégoire en tout cas n'y est pas favorable. Le maire de la capitale justifie sa décision par de nombreux événements déjà organisés ce week-end-là. Et il invoque aussi des questions de sécurité. Il devait rencontrer le ministre de l'Intérieur, Laurent Nunez, cet après-midi. 3 pays ne vont pas retransmettre l'Eurovision cette année. Les groupes audiovisuels publics de l'Espagne, de l'Irlande et de la Slovénie s'opposent à la participation d'Israël au concours qui se déroulera samedi à Vienne. France 2, en revanche, a décidé de maintenir la diffusion et c'est la chanteuse Monroe qui défendra les couleurs de la France avec son titre « Regarde ». A passer une excellente fin de journée sur Champ de France avec Renaud.
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1: Il était vendredi dernier l'invité des interviews Chant de France, Claudio Capéo.
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1: 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Le retour des plus belles chansons françaises ce soir avec Calogero Passy et Elsa Glenn Medeiros, un roman d'amitié sur Chant de France.
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peu de soleil hein, sur Champ de France avec les Sud-Américaines et Michel Fugain, les plus belles chansons françaises avec vous, de retour du travail, au travail, à la maison, dans la voiture ou ailleurs. Venez, on chante sur Champ de France dans cette demi-heure de musique sans interruption avec Jennifer à présent.

0: La grenade Clara Luciani sur Chant de France.
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0: On fête l'anniversaire de Renaud aujourd'hui hein, sur Chant de France depuis ce matin. Nous chantons avec tous ses grands succès. On va le retrouver juste après les infos de 19h. L'ami Renaud, ce sera après avoir chanté avec Image, Pascal Obispo et Daniel Balavoine, La vie ne m'apprend rien sur Chant de France. Bonne soirée avec les plus belles chansons françaises.
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0: de France, 19h, tout de suite après l'info avec Olivier Doyen. On va retrouver une nouvelle chanson de Renaud hein, pour cette journée spéciale Renaud. Bon anniversaire à lui.
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2: Bonsoir à tous, la météo, pas de pluie demain et même un soleil plutôt généreux. Seules quelques averses sont attendues sur les Pyrénées en deuxième partie de journée. Le mercure lui fichera 9 à 20 degrés le matin, 13 l'après-midi à Strasbourg, 16 à Lyon et Paris, 17 à Nantes, 19 à Bordeaux et 20 à Marseille. L'accusation requiert la condamnation de Nicolas Sarkozy en appel pour association de malfaiteurs. Il faudra toutefois attendre mercredi pour connaître les peines exactes réclamées contre l'ancien président de la République et 9 autres prévenus. En première instance, Nicolas Sarkozy avait été coupé de 5 ans de prison ferme pour le financement libyen de sa campagne présidentielle en 2007. Une fusillade a fait au moins 2 morts et 6 blessés cet après-midi à Nice. Les coups de feu ont été tirés dans le quartier des Moulins. Un important dispositif policier a été déployé. La piste d'affrontement entre narcotrafiquants est privilégiée. 7 cas confirmés et 2 probables d'antivirus dans le monde selon l'OMS. Une Française a notamment été testée positive après son évacuation du MV Ondus. Le navire de croisière où un foyer d'antivirus a été détecté et 22 cas contacts ont été identifiés sur le territoire français, précise le ministère de la Santé. Donald Trump rejette en bloc la proposition de paix présentée hier par l'Iran. Téhéran réclame la levée du blocus américain dans le détroit d'Ormuz et les ports iraniens, la fin des opérations militaires, y compris au Liban, et le dégel d'avoirs iraniens à l'étranger. Totalement inacceptable, a réagi le président des États-Unis. Le pont neuf recouvert d'une immense toile, l'artiste JR va transformer le plus vieux pont de Paris en une gigantesque caverne en noir et blanc. L'installation a débuté aujourd'hui, l'œuvre se veut immersive et vous pourrez la visiter du 6 au 28 juin. Bonne soirée sur Champ de France avec Renaud.
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0: Vianney sur Champ de France.
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0: Vianney qui, après la construction de sa cabane, a délaissé ses outils contre des instruments de musique. Et on vous en parle naturellement, vous l'imaginez bien, sur champdefrance.com et l'application Champ de France en cliquant sur Actualité et Artistes. Allez, les plus belles chansons françaises, une demi-heure de musique. Pour chanter, ça redémarre maintenant avec Ronan Luce. Et voici Mylène Farmer, Libertine sur Champ de France.
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sur Champ de France, les mots bleus et les grands classiques de la chanson française avec Christophe à l'instant. Et pour la suite de cette demi-heure de musique sans interruption, ce soir, je vous ai préparé Jean-Louis Aubert après La Rousseau sur Champ de France.

0: Chant de France avec le nouveau Matt Pokora et quand même.
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0: 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Chant de France, bien sûr, avec Hélène Segarra, Laura Pozzini ou encore Jean-Jacques Goldman sur Chant de France.
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0: la vie qu'on mène, Chant de France avec Jérémy Frérot.
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0: Et les cadeaux que l'on aime sont sur Chant de France. 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Et une demi-heure de musique sans interruption uniquement sur Chant de France également. Ça repart déjà aux côtés de Niagara, de Palmas et Phil Barnet, un enfant de toi sur Chant de France.
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Avec Chant de France et les plus belles chansons françaises, le nouveau titre de Céline Dion, Dansons ce soir et chantons ce soir à Rome. Tiens, ça c'est une formidable idée. Après le week-end, c'est encore le week-end à Rome, donc sur Chant de France et en pleine demi-heure de musique sans interruption, qui dit mieux franchement. Et après Rome, retour à Paris ensuite aux côtés de Marc Lavoine et très précisément rue Fontaine sur Chant de France.

0: un excellent cru hein, que le millésime de Pascal Obispo à l'instant sur Champ de France.
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0: Paul Naref, Vianney, Zazie, Daniel Balavoine, c'est un tout petit aperçu de cette grande soirée qui se poursuit sur Champ de France avec les plus belles chansons françaises. Demain, dès 5h, le réveil hein, qui fait chanter les matins Champ de France, Sam Delcourt, Marie Letty. Jusqu'à 10h, quant à moi, je serai de retour sur Champ de France à partir de 16h. D'ici là, portez-vous bien.
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